Jacques va le raconter. Il faut que vous le sachiez, que je dirai aux gens: refusez d'obéir, refusez de partir, n'allez pas à la guerre.